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1: Bonjour à tous. Et c'est la fin du rêve pour les Bleus. L'équipe de France de football méconnaissable s'est inclinée ce mercredi soir face à l'Espagne en demi-finale de la Coupe du Monde. Une défaite 2-0. La finale opposera donc la Roja à l'Argentine ou bien à l'Allemagne. Les Bleus qui joueront samedi pour la 3e place à Miami. La petite finale, ce sera face à l'Argentine ou à l'Allemagne, le perdant de la seconde demi-finale ce mercredi soir. On va pouvoir enfin un peu mieux respirer. L'épisode de chaleur devrait perdre en intensité. L'ensemble des 26 départements placés en vigilance rouge canicule ce mardi vont redescendre en orange ce mercredi matin après une nuit très chaude. Mais les orages arrivent. 9 départements passeront en vigilance orange aux orages ce mercredi après-midi, essentiellement dans l'est du pays. Les deux incendies de Fontainebleau qui ont parcouru plus de 2000 hectares depuis dimanche sont fixés mais pas encore éteints. Il faudra plusieurs jours pour noyer les dernières braises. Du côté de l'enquête, 2 personnes ont reconnu les faits, dont un pompier volontaire. Le second dit avoir jeté accidentellement sa cigarette mal éteinte. C'est l'épilogue de 4 années de débats parlementaires. L'Assemblée nationale s'apprête à voter la proposition de loi sur la fin de vie ce mercredi. Elle autoriserait l'assistance au suicide avec une série de conditions. Être majeur français atteint d'une affection grave et incurable, en souffrir et être apte à exprimer une volonté libre et éclairée. Le Premier ministre qui devrait toutefois saisir le Conseil constitutionnel. Sébastien Lecornu, qui va effectuer cette semaine ses premiers déplacements à l'étranger depuis sa prise de fonction. Le Premier ministre se rendra d'abord au Qatar avant une visite officielle au Maroc, avec en ligne de mire une possible visite du roi Mohamed VI à Paris dans les prochaines semaines. Et puis en cyclisme, le parcours de la 11e étape du Tour de France emmènera le peloton de Vichy à Nevers ce mercredi. Une étape longue de 161 km qui devrait profiter aux sprinteurs. La 10e étape entre Aurillac et le Luron s'est soldée par la victoire de Tadej Pogacar ce mardi. Excellent début de journée à tous, à notre écoute.

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1: Bonjour, bon réveil avec Magnum. On écoute Martin Garrix et Ed Sheeran. Avant ça, ce sont les infos puisqu'il est 6h.

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1: Bonjour à tous. Les Bleus battus par la Roja, la France éliminée de la Coupe du Monde de foot hier soir à Dallas lors de la demi-finale, 2-0. Les Espagnols ont marqué deux buts, dont le premier à la 22e minute. Il y a eu trop d'approximations techniques. On n'a pas su leur faire du mal, a lancé le capitaine des Bleus, Kylian Mbappé, à l'issue de la rencontre. L'équipe de France ne jouera donc pas une troisième finale de mondial consécutive. Pour se consoler, les joueurs de Didier Deschamps disputeront la petite finale. On connaîtra leur adversaire ce soir après l'autre demi-finale. Finale Angleterre-Argentine à 21h. Le match pour la troisième place aura lieu samedi à 23h. Dans l'actualité aussi, début de soulagement pour les pompiers. L'incendie dans la forêt de Fontainebleau est désormais fixé. Le feu n'est pas encore tout à fait éteint, selon le préfet de Seine-et-Marne. Hier, les quatre canadaires, les quatre hélicoptères et le Dash ont continué à larguer de l'eau et du retardant sur les flammes. 800 pompiers mobilisés sur place. L'incendie a parcouru près de 2000 hectares. À noter que deux suspects interpellés lundi ont reconnu leur implication dans deux départs de feu distincts. L'un d'eux est un sapeur-pompier volontaire. Il aurait mis le feu volontairement à des brindilles. Nous n'avons oublié aucun nom, aucun visage, aucune histoire. Les mots d'Emmanuel Macron hier soir lors de la cérémonie d'hommage aux victimes de l'attentat de Nice. Le président a pris la parole pour saluer la mémoire des 86 morts et des plus de 450 blessés. Le soir du 14 juillet 2016, un camion a foncé dans la foule réunie pour assister au feu d'artifice sur la promenade des Anglais. Les hostilités ont repris au Moyen-Orient. L'armée du Koweït assure subir des attaques de drones iraniens. À Bahreïn, les sirènes d'alerte aérienne ont retenti cette nuit. Les citoyens ont été invités à rester chez eux. De son côté, Téhéran affirme avoir visé une base militaire en Jordanie en riposte aux récentes frappes américaines. Et puis le Tour de France, 11e étape, départ de Vichy direction Nevers, 161 km au compteur aujourd'hui. Au général, Tadej Pogacar conserve son maillot jaune. Très bon début de journée à tous.

0: c'est Joan Osborne sur Magnum. Bonjour, bonjour à tous, bon réveil, très heureux de vous retrouver, on est mercredi, c'est Nathan, on passe la matinée ensemble, je suis avec vous jusqu'à 9h, mercredi 15 juillet aujourd'hui, il y en a beaucoup qui n'ont, c'est vrai, pas la chance d'être en vacances pour le moment, c'est pour ça qu'on se lève tôt toute cette semaine pour vous sortir du lit, même pendant les vacances, pour ceux qui partent peut-être travailler, je vous souhaite bon courage, d'autant plus aujourd'hui, puisque j'imagine qu'il y en a peut-être certains qui ont fait la fête un peu plus tard hier soir, comme c'était le 14 juillet, et forcément, toutes ces personnes ont peut-être la tête dans le derrière, en tout cas, ça me fait très plaisir de vous accompagner. Bon courage à tous. On passe ce début de journée ensemble avec un magnum de hit. On va écouter Lola Young. Et puis, du côté des cadeaux, je regarde. 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

0: c'était sorti en 2004. C'est Gwen Stefani sur Magnum. Allez, on vous emmène vous rafraîchir ce matin, direction la base Naturo d'Épinal. Vous allez pouvoir tester sur place les différentes activités du bassin d'eau vive. Vous pourrez faire du canoë, du kayak, du rafting ou même du surf, quel que soit votre niveau. Vous profiterez d'une heure d'activité sur le stade d'eau vive au port d'Épinal. 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Voici les One Republic. Bon réveil sur Magnum la radio.
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0: Cathy Karam sur Magnum. Et des bons plans sortis pour cette deuxième semaine de vacances. Si vous ne savez pas quoi faire, sachez que la saison estivale des courses hippiques est lancée à l'hippodrome de Vittel. Cette semaine, il y avait par exemple un premier rendez-vous. C'était hier après-midi. Bon, si vous l'avez raté, c'est pas grave. Il y aura plein d'autres courses tout au long des vacances. Et le prochain rendez-vous, ce sera ce dimanche à partir de 11h. C'est quelque chose à voir au moins une fois, ça. Les courses de chevaux à Vittel, c'est vraiment génial. Ça se passe au parc thermal de Vittel sur l'hippodrome. En plus, le cadre est vraiment magnifique. L'horoscope avec Julia, c'est dans quelques instants. Avant ça, on écoute Naïka, c'est une nouveauté. Bon réveil sur Magnum.
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0: excellent début de journée avec Vanessa Paradis sur Magnum. J'espère que tout se passe bien de votre côté en ce mercredi 15 juillet aujourd'hui. J'espère que vous allez bien, que vous êtes en forme ce matin. Certains partent peut-être travailler. C'est toujours un plaisir de vous accompagner ici sur Magnum, même pendant les vacances. On va écouter Phil Collins dans quelques instants. À 7h, il y aura les infos avec la rédaction. Avant ça, c'est l'horoscope, le premier rendez-vous de l'horoscope pour ce mercredi. Et c'est avec Julia. Bonjour Julia.
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2: Bonjour à tous, on commence votre horoscope de ce mercredi 15 juillet par les béliers. Affirmez vos idées avec confiance, votre détermination sera remarquée. Taureau, votre charisme attire naturellement les regards, pensez aussi à écouter les autres. Gémeaux, un peu de repos vous permettra de retrouver toute votre vitalité. Cancer, une proposition inattendue pourrait faire évoluer votre parcours professionnel. Lion, les discussions sont animées, misez sur la diplomatie pour éviter les tensions. Vierge, les petits contretemps ne doivent pas vous décourager, continuez votre chemin. Balance, la finesse et le dialogue vous permettront d'obtenir tout ce que vous souhaitez. Scorpion, votre organisme réclame un peu de récupération, écoutez les signaux. Les Sagittaires, votre enthousiasme est communicatif, veillez simplement à rester concentré sur vos priorités. Capricorne, gardez votre calme face aux imprévus, votre sang-froid fera la différence. Verseau, une belle complicité se renforce avec vos proches, profitez de ces moments précieux. Et enfin les Poissons, une bonne organisation vous permettra de traverser cette journée en toute sérénité. Je vous souhaite à tous une très belle journée.

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15: Et tout de suite sur Magnum, c'est Marie-Flore.

0: fait pour. C'était Marie-Flore sur Magnum La Radio. 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
1: Avec du très bon qui arrive, on va écouter Akon sur Magnum. Retour des hits après les infos. Bon réveil, il est 7h. On démarre cette nouvelle heure avec l'info et la météo. On retrouve Zoé Thomas. Bonjour Zoé.
2: Bonjour Nathan, bonjour.

0: À tous. Après 48 heures de lutte, les quelques 800 pompiers mobilisés sont parvenus à fixer les deux incendies qui ont parcouru un peu plus de 2000 hectares de la forêt de Fontainebleau. Par ailleurs, 4 gardes à vue sont toujours en cours, dont celle d'un pompier volontaire. Et la 6, surnommée l'autoroute du soleil, reste fermée dans les deux sens de circulation sur près de 25 km. Un potentiel nouveau rebondissement attendu dans l'affaire du petit Grégory. La chambre de l'instruction de Dijon doit rendre ce mercredi sa décision sur la mise en examen de Jacqueline Jacob. Les magistrats doivent notamment dire si le délit d'association de malfaiteurs en vue de commettre un crime retenu contre la grand-tante de Grégory est aujourd'hui prescrit. Si la justice répond oui, le juge d'instruction devra trouver une autre qualification pour poursuivre la procédure. Dans les Vosges, on ne fabrique pas seulement des bonbons, on transmet une histoire de famille depuis 40 ans. À plein fin, la confiserie des Hauts-de-Vosges dévoile un tout nouvel espace, une expérience unique en France, ludique, sensorielle et pédagogique, et un parcours au cœur de 3 ateliers de fabrication où plus de 300 000 visiteurs font une escale sucrée par an. Fabienne Picard, présidente de la confiserie des Hauts-de-Vosges, nous en dit plus.
1: On a créé un espace immersif autour de l'univers du bonbon pour magnifier et donner de la pédagogie, de la magie à notre lieu, à la visite traditionnelle. Ça fait 40 ans qu'on fait visiter nos ateliers de fabrication. Et comme on était un petit peu à l'étroit dans le bâtiment d'origine, on a créé un nouveau bâtiment et on a repensé notre visite. L'idée, c'est de mettre en avant le massif des Vosges, mettre en avant les agriculteurs, les apiculteurs également, sans qui on pourrait pas faire de bonbons, hein, parce que pour fabriquer des bonbons, il nous faut de la betterave qui va se transformer en sucre ou du maïs qui va se transformer en sirop de glucose. On a 700 mètres carrés de scénographie qui sont là pour réveiller les 5 sens. Donc c'est un espace qui est ludique, pédagogique. À la fois on va apprendre plein de petites choses sur le goût, sur la nature également. Et puis il y a des manipulations, des petits quiz et des choses comme ça.
0: Ce nouvel écrin est à découvrir dès ce mercredi à partir de 9h à la confiserie des Hauts-de-Vosges à plein fin. À Épinal, la circulation est perturbée jusqu'à vendredi rue Aristide Briand en raison de travaux d'assainissement. La rue est fermée entre la rue de la Louvière et le faubourg d'Embraille, avec des déviations dans les deux sens de circulation. La ligne 3 du réseau Imagine est également déviée et les arrêts Place des Vosges et la Louvière ne sont pas desservis. Et si vous donniez votre sang, les réserves s'épuisent de jour en jour, notamment lors des vacances scolaires où les dons sont moins réguliers. Ce mercredi, à partir de 9h et jusqu'à 19h30, vous pouvez donner votre sang à l'espace court situé avenue Gambetta à Épinal. Une journée organisée en partenariat avec l'amicale du don de sang bénévole local. Et puis, il n'y aura pas de 3e étoile pour les Bleus. La formidable aventure de l'équipe de France au Mondial 2026 a pris fin brutalement après une cuisante défaite en demi-finale face à l'Espagne 2-0 hier soir. Qualifiée du coup l'Espagne pour la 2e finale de son histoire, la France va elle devoir se contenter du match pour la 3e place face à l'Argentine ou l'Angleterre samedi à Miami. Coup d'envoi à 23h, heure française.
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0: Ce mercredi reste très estival avec un soleil largement dominant. Au fil des heures, des nuages bourgeonneront et pourront donner localement des averses orageuses, principalement entre l'Alsace, les Vosges, la Haute-Marne et le sud de la Meurthe-et-Moselle. Le vent restera faible à modéré et la chaleur, bien qu'en légère baisse, demeurera marquée. La vigilance, par contre, reste de mise. La majeure partie du Grand Est est placée en jaune pour canicule et orage, tandis que la Haute-Marne reste en vigilance orange canicule. Justement, du côté du Mercure, vous nous dites combien il fait chez vous ce matin. On a 19 degrés à Bifontaine, nous dit Dauphin Dauphine. On a 20 degrés à Saint-Étienne-le-Rue-Miremont, Girmont, Padoue et Dommartin-les-Valois. Merci à Bernard, Françoise, Véronique et Patou pour vos messages. Et puis il fait 21 degrés à Saint-Nabord et Dombrolles-Sec. Merci à Marie-Laurence et Alice. Vous continuez de réagir sur la page Facebook de Magnum La Radio. Le prochain point sur l'info et la météo à 7h30.

0: Ça, c'était sorti en 2008. Rappelez-vous, c'est Akon sur Magnum.
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0: Bonjour, bonjour à tous, c'est Nathan, j'espère que vous allez bien. On démarre cette nouvelle journée ensemble, on est mercredi 15 juillet aujourd'hui. On souhaite un bon anniversaire à l'humoriste Patrick Timsit, l'acteur Vincent Lindon, la journaliste Anne Sinclair qui fête aussi son anniversaire. Et puis côté musique, alors je vous en ai trouvé un, c'est pas un artiste qu'on vous passe, c'est vrai, régulièrement sur Magnum la radio, c'est un rappeur qui fête son anniversaire aujourd'hui. C'est le rappeur Vald, V-A-L-D pour les intimes. Et pour ceux qui ne connaissent pas cet artiste, Vald, c'est ça.
2: Il a pas dit bonjour. Du coup, il s'est fait sa mère.
0: Voilà, Vald qui nous rappelle qu'il faut pas oublier de dire bonjour, c'est important. Allez, on continue avec Jérémy Frérot sur Magnum la radio. Bon réveil.

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1: C'est Manon Lisa, le petit pêcheur sur Magnum. Avant de retrouver Zoé et Thomas pour les infos régionales, on s'intéresse aux idées de sortie à faire dans la région. Si vous cherchez des bons plans sortie pendant vos vacances d'été, rendez-vous sur magnumlaradio.com. Vous allez sur notre site internet dans l'agenda. Parmi les nombreuses idées de sortie à faire cette semaine, il y aura par exemple ce week-end un rassemblement automobile. C'est le Néo Auto Rétro de Neufchâteau qui aura lieu ce samedi 18 et dimanche 19 juillet sur l'esplanade des Marronniers. Vous pourrez retrouver sur place plein de voitures anciennes, des voitures de prestige. Il y aura aussi des vieux tracteurs, des motos anciennes pour les motards et également une bourse d'échange avec un défilé qui aura lieu en ville. Pour tous les passionnés d'automobile, tous les passionnés de véhicules anciens, rendez-vous donc pour cet événement, le Néo Auto Rétro. Ça se passe à Neufchâteau, où vous écoutez Magnum sur le 92.2.

0: excellent début de journée sur Magnum. En mode vacances. J'espère que tout se passe bien de votre côté en ce mercredi matin, mercredi 15 juillet aujourd'hui. Certains ont peut-être la tête dans le guidon ce matin. Forcément, hier c'était férié, vous avez peut-être prolongé un peu la soirée. En tout cas, je vous souhaite bon courage pour tous ceux qui partent travailler, qui sont sur le chemin du travail ce matin. Retour des hits dans un instant. On va écouter par exemple Les Innocents et puis on reparlera aussi de cet événement qui aura lieu pendant les vacances. Évidemment, c'est la foire de Colmar, un événement incontournable. On en reparle dans quelques minutes. Avant ça, on jette un œil sur l'actu de ce mercredi. On retrouve Zoé Thomas. Bonjour Zoé.
1: Bonjour Nathan, bonjour à tous. En Haute-Marne, le collégien mis en cause dans le meurtre d'une surveillante à Nogent sera jugé à partir de ce mercredi devant le tribunal pour enfants de Chaumont. Le procès qui se tiendra à huis clos jusqu'à vendredi concerne les faits survenus en juin 2025 au collège Françoise Dolto où Mélanie, assistante d'éducation de 31 ans, avait été tuée à l'arme blanche. Âgée de 14 ans au moment des faits, l'adolescent encourt jusqu'à 20 ans de réclusion criminelle. Le diocèse de Nancy et Toul lance un appel à témoignage après des accusations d'agression sexuelle visant un prêtre lors de son passage en Meurthe-et-Moselle en 2006. L'abbé Antoine Kidancha, locavu, est mis en cause par plusieurs témoignages pour des faits qui auraient été commis à Nancy. Une cellule d'écoute a été mise en place pour permettre aux victimes ou témoins de se manifester en toute confidentialité. Les foulées roses spinaliennes reviennent pour une 11e édition organisée le samedi 3 et le dimanche 4 octobre prochain à Épinal. Depuis 2016, l'événement organise une marche et une course non chronométrée afin de récolter des fonds pour soutenir la lutte contre le cancer du sein. Selon le Centre Régional de Coordination des Dépistages des Cancers de la région Grand Est, les cancers du sein sont la première cause de décès par cancer chez la femme. À quelques mois de l'événement, Brigitte Romary, secrétaire générale du comité des Vosges de la Ligue contre le cancer, rappelle l'importance de ce dépistage.
2: C'est une invitation à venir faire quelques kilomètres entre amis, entre copines, pour dire, moi j'ai 50 ans, je suis concernée par le dépistage du cancer du sein, puisque le dépistage c'est de 50 à 74 ans. Et même si j'ai pas 50 ans, je dois surveiller mes seins avant 50 ans. On sait qu'à Épinal, le taux de participation au dépistage, il atteint les 70%, ça veut dire que on va diminuer automatiquement le taux de mortalité. On doit battre des records en termes de participation au dépistage. On sait que dans la plaine, on sait que dans certaines zones du département, le taux de participation, il n'est même pas à 50%. Donc ça veut dire que c'est une perte de chance pour ces femmes-là. Plus tôt on découvre un cancer à un stade infraclinique, plus tôt on augmente les chances de guérison.
1: Des propos recueillis par Eva Stupéki. L'année dernière, plus de 85 000 euros avaient été récoltés lors de la 10e édition pour aider les patients vosgiens. Dans le Grand Est, le salaire moyen repart à la hausse. Selon l'INSEE, il atteint en moyenne 2 520 euros net par mois en 2024 dans le privé, soit un gain de pouvoir d'achat de 0,7%. Une progression qui profite surtout aux ouvriers et aux salariés déjà en poste, mais pas à toutes les catégories. Dans les Vosges, le Pélicandrome de Juvincourt a été utilisé pour la première fois en conditions opérationnelle. Deux bombardiers Dash engagés sur les incendies de Fontainebleau sont venus s'y ravitailler lundi en carburant et en produits retardants. La structure habilitée depuis le printemps dernier est la seule de ce type dans la région et peut assurer jusqu'à 15 recharges pour les avions bombardiers d'eau. Et puis au parc animalier de Sainte-Croix à Rhodes en Moselle, une page tourne. Sophia, la dernière ours brune historique du parc, est morte hier à l'âge de 29 ans. Elle était l'une des figures du site depuis près de 30 ans et avait accompagné des millions de visiteurs dans la découverte de cette espèce protégée.
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1: Côté ciel, le soleil conserve une large place ce mercredi dans une ambiance toujours très estivale. Des nuages se développeront toutefois en journée avec un risque d'averses orageuses très localisées. Le vent soufflera faiblement à modérément et les températures reculeront légèrement tout en restant élevées. Concernant les vigilances, le Grand Est est majoritairement en jaune pour canicule et orage. La Haute-Marne demeure en vigilance orange canicule. Justement, du côté des températures, vous nous dites combien il fait chez vous ce matin. Il fait 17 degrés à Ramonchamp, 18 à la Chapelle-aux-Bois et 19 au Val d'Ajol ainsi qu'à Arol. Merci à Joël, Patrick, Léo et Christine pour vos messages. Et puis comptez 20 degrés à Le Mont, Saint-Raphaël, Épinal et Sertilleux selon Thierry, Lionel, Marie-Jeanne et Martine. Vous continuez de réagir sur la page Facebook de Magnum La Radio. On se retrouve à 8h pour un prochain point sur l'info et la météo.

0: excellent début de journée. On vient d'écouter Les Innocents sur Magnum.
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0: 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L'horoscope arrive dans quelques instants, l'horoscope de Julia. Avant ça, c'est Teddy Swims sur Magnum La Radio.

0: bienvenue, bon réveil sur Magnum.
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0: J'espère que tout se passe bien de votre côté. Bel été, bonnes vacances à tous ceux qui peuvent en profiter. C'est vrai qu'on les attendait tous avec impatience, ces vacances d'été. On peut se relaxer, on peut se détendre et surtout on peut couper. Ça, c'est très important pendant les vacances d'été de couper au maximum avec le travail. Pour certains, les vacances arriveront peut-être un petit peu plus tard. Retour des hits dans un instant. On va écouter Cock Robin. Avant ça, c'est l'horoscope de Julia sur Magnum. Bonjour Julia.
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3: Bonjour à tous, on commence votre horoscope de ce mercredi 15 juillet par les béliers. Affirmez vos idées avec confiance, votre détermination sera remarquée. Taureau, votre charisme attire naturellement les regards, pensez aussi à écouter les autres. Gémeaux, un peu de repos vous permettra de retrouver toute votre vitalité. Cancer, une proposition inattendue pourrait faire évoluer votre parcours professionnel. Lion, les discussions sont animées, misez sur la diplomatie pour éviter les tensions. Vierge, les petits contretemps ne doivent pas vous décourager, continuez votre chemin. Balance, la finesse et le dialogue vous permettront d'obtenir tout ce que vous souhaitez. Scorpion, votre organisme réclame un peu de récupération, écoutez les signaux. Les Sagittaires, votre enthousiasme est communicatif, veillez simplement à rester concentré sur vos priorités. Capricorne, gardez votre calme face aux imprévus, votre sang-froid fera la différence. Verseau, une belle complicité se renforce avec vos proches, profitez de ces moments précieux. Et enfin les Poissons, une bonne organisation vous permettra de traverser cette journée en toute sérénité. Je vous souhaite à tous une très belle journée.
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0: début de journée sur Magnum. La matinée se poursuit, c'est Fred qui va prendre le relais dans quelques instants. Il sera là à partir de 8h, Fred, avec évidemment le sourire, des cadeaux à vous offrir et un Magnum de Hit pour vous sortir du lit pour ceux qui se lèvent peut-être un petit peu plus tard. Moi je vous laisse ici, je vous souhaite de passer une excellente journée à l'écoute de Magnum la radio. Bonnes vacances à tous ceux qui peuvent en profiter. J'aurai le plaisir de vous retrouver demain dès 6h sur Magnum. À demain. 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
1: Excellente matinée avec nous en ce mercredi sur Magnum la radio. Avant de retrouver Shakira, on s'intéresse à la météo et l'info. Bienvenue, il est 8h. Et on commence par faire un point sur l'info régionale. C'est avec Zoé Thomas. Bonjour Zoé.
2: Bonjour Fred, bonjour à tous. Un appel à témoins lancé par la police pour retrouver Océane, une adolescente de 16 ans portée disparue depuis le 6 juillet à Séchamps près de Nancy. La jeune fille mesure 1m65, a les cheveux longs, châtain foncé et portait au moment de sa disparition un jean, patte d'éléphant, de grosses baskets noires et un débardeur violet. Autre signe distinctif, elle a beaucoup de cicatrices sur le corps et porte un appareil dentaire. Elle pourrait faire la manche aux abords de l'Intermarché de Séchamps. Si vous avez des informations, contactez la police au 17. Ma carabine est chargée, je vais m'occuper de vous. L'auteur de menaces de mort visant le sénateur vosgien Jean Ingret et l'élu Eugénie Villemain a été sanctionné par la justice. En mars dernier, lors d'un échange téléphonique, il avait menacé les deux élus. L'homme a reçu une composition pénale avec notamment une interdiction de contact, une interdiction de détenir une arme et une amende. Dans les Vosges, on ne fabrique pas seulement des bonbons, on transmet une histoire de famille depuis 40 ans. À plein fin, la confiserie des Hauts-de-Vosges dévoile un tout nouvel espace immersif de 700 mètres carrés, une expérience unique en France.

0: ludique, sensorielle et pédagogique, avec un parcours au cœur de 3 ateliers de fabrication, là où plus de 300 000 visiteurs font une escale sucrée chaque année. Précision de Fabienne Picard, pardon, présidente de la confiserie des Hauts-de-Vosges.
1: Le métier de confiseur s'est beaucoup industrialisé. Hein. C'est vrai qu'aujourd'hui, l'artisanat dans le bonbon permet d'avoir une qualité de bonbon quand même supérieure. Vous verrez aussi à travers notre espace l'excellence hein, des bonbons de France, parce que la France est quand même très connue pour ses spécialités, aussi bien les bêtises de Cambrai que les bergamotes de Nancy, hein, qui sont nos voisins. Donc nous, on a pu durer parce que déjà, on fait de la vente directe, hein, du producteur au consommateur, il n'y a pas d'intermédiaire. On vend aussi sur notre site internet. Hein. On a, grâce à la visite d'entreprises, grâce à la découverte du savoir-faire, ouvert nos visites et c'est nos visites qui nous permettent aussi de vendre nos bonbons parce qu'en montrant le savoir-faire, finalement, les visiteurs découvrent une fabrication traditionnelle, artisanale et comprennent après la différence aussi justement entre ce qui est industriel et ce qui est artisanal.
0: Ce nouvel écrin est à découvrir dès ce mercredi à partir de 9h à la confiserie des Hauts-de-Vosges à Plein-Fin. À Laxou et Vendeuvre-les-Nancy, la nuit du 13 au 14 juillet a été marquée par des violences urbaines. Des poubelles et plusieurs véhicules ont été incendiés. Des tirs de mortier ont visé les pompiers et les forces de l'ordre. 11 personnes ont été interpellées, dont 8 à Laxou, pour la plupart mineures. Les gens du voyage installés depuis le 9 juillet sur un terrain privé de Saint-Étienne, les Remiremont, sont sommés de quitter les lieux. Un arrêté préfectoral prévoit une évacuation forcée en cas de refus. Une réunion de concertation est prévue ce matin à 10h en mairie pour tenter de trouver un accord sur les dédommagements et les modalités de départ des 200 caravanes présentes sur le site. Et puis c'est la fin du rêve bleu. La formidable aventure de l'équipe de France au Mondial 2026 a pris fin hier soir brutalement après une cuisante défaite en demi-finale face à l'Espagne 2-0. La France va devoir se contenter du match pour la 3e place samedi à Miami face à l'Angleterre ou l'Argentine. Coup d'envoi à 23h, heure française.
2: Merci beaucoup Zoé pour ce point sur l'info et on vous retrouve tout de suite pour un point sur la météo cette fois.
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0: Ce mercredi reste très estival avec un soleil largement dominant. Au fil des heures, des nuages bourgeonneront et pourront donner localement des averses orageuses. Le vent restera faible à modéré et la chaleur, bien qu'en légère baisse, demeurera marquée. La vigilance reste de mise. La majeure partie du Grand Est est placée en jaune pour canicule et orage, tandis que la Haute-Marne reste en vigilance orange canicule. Justement, du côté des températures, vous nous dites combien il fait chez vous ce matin. Il fait 19 à Vannes, nous dit Annick. Comptez 20 à Hacheville, Taon-les-Vosges et Pagny-la-Blanche-Côte ainsi que sur les hauteurs de la Bresse. Merci à Popol, Christine, Jérémy et Raymond pour leur message. Et puis on a 22 degrés à Chantraine, Charme, Imont, Vaxoncourt et Certigny selon Audrey, Jackie Labelette, Mireille, Monique, Véronique et Sylvain. Vous continuez de réagir sur la page Facebook de Magnum la Radio.
2: Et merci beaucoup Zoé et Thomas pour les infos. Le prochain point dans une demi-heure, ce sera 8h30.
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0: les années 80 sur Magnum la radio avec à l'instant le son de Soft Cell.
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0: Absolument, c'est l'été et on est ravis de vous accompagner tout au long de cette période estivale. C'est Fred, ravi de vous retrouver et de vous accompagner jusqu'à midi avec plein de cadeaux à vous offrir évidemment tout au long de la matinée et plein d'idées de sorties à faire près de chez vous dans la région. On va commencer par des cadeaux d'ailleurs dans le prochain quart d'heure avec tout au long de cette période estivale, Magnum qui sera là pour vous offrir des loisirs dont vous pouvez profiter en famille dans la région. On va commencer par prendre la direction du parc d'attractions d'Igloland. Dans le prochain quart d'heure, je vous offrirai vos places après Garbage ou encore la balade d'Amir. On va écouter l'imparfaite. Bel été, belle matinée avec nous.

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son de Garbage, Stupid Girl sur Magnum la radio. 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On vous souhaite bonne chance et une excellente matinée avec Indochine. On écoute No Name.

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0: Avant de retrouver le titre Repeat It, signé Martin Garrix et Ed Sheeran, c'est l'heure de faire un point sur l'info. Et on commence par faire un point sur l'info régionale avec Zoé Thomas. Bonjour Zoé.
2: Bonjour Fred, bonjour à tous. Un potentiel nouveau rebondissement attendu dans l'affaire du petit Grégory. La chambre de l'instruction de Dijon doit rendre ce mercredi sa décision sur la mise en examen de Jacqueline Jacob. Les magistrats doivent notamment dire si le délit d'association de malfaiteurs en vue de commettre un crime retenu contre la grand-mère de Grégory est aujourd'hui prescrit. Si la justice répond oui, le juge d'instruction devra trouver une autre qualification pour poursuivre la procédure. Dans les Vosges également, deux adolescents ont fait preuve d'un grand courage dimanche soir à Pargny-sur-Mureaux. Témoins d'une violente sortie de route, ils ont porté secours à trois occupants d'une voiture dont la conductrice était inconsciente avant que le véhicule ne s'embrase. Les trois victimes ont été transportées à l'hôpital de Neufchâteau. La voiture, elle, a été entièrement détruite par les flammes. Les foulées roses spinaliennes reviennent pour une 11e édition organisée le samedi 3 et le dimanche 4 octobre prochain à Épinal. Depuis 2016, l'événement organise une marche et une course non chronométrée afin de récolter des fonds pour soutenir la lutte contre le cancer du sein. Selon le Centre régional de coordination des dépistages des cancers de la région Grand Est, les cancers du sein sont la première cause de décès par cancer chez la femme. À quelques mois de l'événement, Brigitte Romary, secrétaire générale du comité des Vosges de la Ligue contre le cancer, rappelle l'importance de ce dépistage.
3: C'est une invitation à venir faire quelques kilomètres entre amis, entre copines, pour dire, ben voilà, moi j'ai 50 ans, je suis concernée par le dépistage du cancer du sein, puisque le dépistage c'est de 50 à 74 ans. Et même si j'ai pas 50 ans, je dois surveiller mes seins avant 50 ans. On sait qu'à Épinal, le taux de participation au dépistage, il atteint les 70%. Ça veut dire qu'on va diminuer automatiquement le taux de mortalité. On doit battre des records en termes de participation au dépistage. On sait que dans la plaine, on sait que dans certaines zones du département, eh ben le taux de participation, il est même pas à 50%. Donc ça veut dire que c'est une perte de chance pour ces femmes-là. Plus tôt on découvre un cancer à un stade infraclinique, plus tôt on augmente les chances de guérison.
2: Des propos recueillis par Eva Stupecki. L'année dernière, plus de 95 000 euros avaient été récoltés lors de la 10e édition pour aider les patients vosgiens. À Remiremont, la sécheresse impose de nouvelles restrictions. La ville a stoppé l'arrosage de ses massifs et mis à l'arrêt ses fontaines publiques, conformément aux mesures liées à l'alerte sécheresse renforcée dans les Vosges. Pour préserver la ressource en eau, la commune encourage aussi l'utilisation de récupérateurs d'eau chez les particuliers. Le maire de Nancy est président de la métropole du Grand Nancy. Mathieu Klein fait partie de la promotion du 14 juillet de la Légion d'honneur. Il est nommé chevalier de cette distinction nationale pour 27 ans de service. Trois autres Lorrains figurent également parmi les personnalités décorées, dont Véronique Guillotin, maire de Villerue, et l'ancien ministre Gérard Longuet. Et puis le réexamen des plaintes pour violences sexuelles sur mineurs touche à sa fin. Lancé à la demande du ministre de la Justice, Gérald Darmanin, suite à l'affaire Liana et au décès de la fillette, cette opération aurait permis de reprendre plus de 90% des dossiers concernés. Les parquets ont été mobilisés dans toute la France, même si quelques juridictions doivent encore finaliser leur travail dans les prochains jours.
0: Et merci beaucoup Zoé pour les infos. On vous retrouve tout de suite pour la météo.
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2: Côté ciel, le soleil conserve une large place ce mercredi dans une ambiance toujours très estivale. Des nuages se développeront toutefois en journée avec un risque d'averses orageuses très localisées. Le vent soufflera faiblement à modérément et les températures reculeront légèrement tout en restant élevées. Concernant les vigilances, le Grand Est est majoritairement en jaune pour canicule et orage. La Haute-Marne demeure en vigilance orange canicule. Justement, du côté des températures, vous nous dites combien il fait chez vous ce matin. Comptez 21,6 degrés à Vaucouleurs, 21,7 à Mirecourt, 22 à Dombrot-sur-Vair, Saint-Valois, Épinal et encore 22 à Châtel-sur-Moselle selon Pascal, Chantal, Christine, Sylvie, Carole et Claire. Et puis il fait 23 degrés à Neufchâteau et Lénisol. Merci à Mégane et Christine pour vos messages. Vous continuez de réagir sur la page Facebook de Magnum La Radio.
0: L'info c'est toutes les demi-heures. Merci beaucoup Zoé Thomas, on vous retrouvera à 9h.

0: David de Martin Garrix et Ed Sheeran sur Magnum.
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0: Allez, il y a beaucoup de sorties à faire dans la région. Nous sommes mercredi aujourd'hui et rendez-vous à la Bresse en fin d'après-midi de 17h à 21h. Ce sera marché d'été, c'est d'ailleurs le cas tous les mercredis à la Bresse sur la place du Chantel avec des artisans et producteurs de la région. Ambiance conviviale et animée par des musiciens. Marché d'été, c'est tous les mercredis 17h-21h à la Bresse où on écoute Magnum sur le 106.3. L'horoscope, il arrive dans le prochain quart d'heure. Le rendez-vous, on va retrouver Julia. Avant ça, Taylor Swift, voici Hoplite.
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0: Excellente matinée avec Magnum. Et avant de retrouver les hits, on s'intéresse une dernière fois ce matin aux astres. Voici l'horoscope du mercredi 15 juillet, présenté comme tous les jours de cet été par Julia.
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2: Bonjour à tous, on commence votre horoscope de ce mercredi 15 juillet par les béliers. Affirmez vos idées avec confiance, votre détermination sera remarquée. Taureau, votre charisme attire naturellement les regards, pensez aussi à écouter les autres. Gémeaux, un peu de repos vous permettra de retrouver toute votre vitalité. Cancer, une proposition inattendue pourrait faire évoluer votre parcours professionnel. Lion, les discussions sont animées, misez sur la diplomatie pour éviter les tensions. Vierge, les petits contretemps ne doivent pas vous décourager, continuez votre chemin. Balance, la finesse et le dialogue vous permettront d'obtenir tout ce que vous souhaitez. Scorpion, votre organisme réclame un peu de récupération, écoutez les signaux. Les Sagittaires, votre enthousiasme est communicatif, veillez simplement à rester concentré sur vos priorités. Capricorne, gardez votre calme face aux imprévus, votre sang-froid fera la différence. Verseau, une belle complicité se renforce avec vos proches, profitez de ces moments précieux. Et enfin les Poissons, une bonne organisation vous permettra de traverser cette journée en toute sérénité. Je vous souhaite à tous une très belle journée.
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0: On vous souhaite évidemment une belle journée avec Magnum.
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0: Nous sommes aujourd'hui mercredi le 15 juillet, un bon anniversaire si vous êtes natif du 15 juillet, comme Anne Sinclair, la journaliste française qui fête aujourd'hui ses 78 ans. On peut souhaiter un bon anniversaire également à Joe Satriani, c'est une légende vivante de la guitare, il a 70 ans aujourd'hui. Bon anniversaire à Brigitte Nielsen, actrice américaine, ex-femme de Sylvester Stallone, elle a 63 ans aujourd'hui. Bon anniversaire à Brian Austin Green, souvenez-vous, il était dans la série Beverly Hills, il a aujourd'hui 53 ans, un bon anniversaire à David Mora, lui on le retrouve dans Scène de ménage, il a 44 ans, bon anniversaire à Patrick Timsit, le comédien français fête ses 67 ans, Vincent Lindon, 67 ans également pour lui aujourd'hui, on peut souhaiter enfin un bon anniversaire à l'actrice d'origine allemande, mais elle parle mieux français que certains français, Diane Kruger qui fête aujourd'hui ses 50 ans. Allez, nous on va tranquillement dérouler cette matinée avec à 9h le point sur l'info, la météo arrive également, et Sound of Legend pour un McDonald's de hit avec San Francisco.
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1: Merci de passer l'été et cette matinée avec Magnum La Radio. Avant de retrouver Temper City, on s'intéresse à la météo et l'info. Bienvenue, il est 9h. Et on commence par un point sur l'info régionale avec Zoé Thomas. Bonjour Zoé.
2: Bonjour Fred, bonjour à tous. Un appel à témoins est lancé par la police pour retrouver Océane, une adolescente de 16 ans portée disparue depuis le 6 juillet dernier à Séchamps près de Nancy. La jeune fille mesure 1m65, a les cheveux longs, châtain foncé et portait au moment de sa disparition un jean, patte d'éléphant, de grosses baskets noires et un débardeur violet. Autre signe distinctif, elle a beaucoup de cicatrices sur le corps et porte un appareil dentaire. Elle pourrait faire la manche aux abords de l'Intermarché de Séchamps. Si vous avez des informations, contactez la police au 17. Le diocèse de Nancy et Toul lance un appel à témoignages après des accusations d'agression sexuelle visant un prêtre lors de son passage en Meurthe-et-Moselle en 2006. En 2006, l'abbé Antoine Kidanja, locavu, est mis en cause par plusieurs témoignages pour des faits qui auraient été commis à Nancy. Une cellule d'écoute a été mise en place pour permettre aux victimes ou aux témoins de se manifester en toute confidentialité. Dans les Vosges, on ne fabrique pas seulement des bonbons, on transmet une histoire de famille depuis 40 ans. À plein fin, la confiserie des Hauts-de-Vosges fête cet anniversaire.

0: avec l'ouverture d'un tout nouvel espace immersif de 700 mètres carrés. Mais dans un secteur de la confiserie confronté à la hausse du prix des matières premières et à une consommation qui évolue, comment se porte le marché du bonbon ? Fabienne Picard, présidente de la confiserie des Hauts-de-Vosges, fait le point.
1: Le marché se porte plutôt bien, on vendra toujours des bonbons, de toute façon il faut manger des bonbons, il faut aussi bouger, hein. Je dis toujours manger, bouger avec CDHB, mais oui les bonbons ça doit rester un petit plaisir, ça doit rester quelque chose qui est là comme une récompense. Les bonbons c'est la fête, c'est la joie quand vous êtes invité à un anniversaire, quand vous êtes quelque part, il y a toujours des bonbons. C'est des moments de partage, c'est des moments de fête, c'est des moments de joie, ça doit rester comme ça. Il faut des artisans comme nous pour pérenniser nos savoir-faire, il faut une diversité de choix pour que les consommateurs puissent avoir l'embarras du choix et faire leur sélection en toute transparence.
0: La confiserie des Hauts-de-Vosges dévoile son nouvel écrin de 700 mètres carrés dès ce mercredi à partir de 9h à plein fin. Et si vous donniez votre sang, les réserves s'épuisent de jour en jour, notamment lors des vacances scolaires où les dons sont moins réguliers. Ce mercredi, à partir de 9h et jusqu'à 19h30, vous pouvez donner votre sang à l'espace court situé avenue Gambetta à Épinal. Une journée organisée en partenariat avec l'amicale du don de sang bénévole local. Un long processus qui s'achève. Les députés devraient approuver définitivement cet après-midi lors d'un quatrième et ultime vote la loi conférant un droit à l'aide à mourir, réforme sociétale majeure du second quinquennat d'Emmanuel Macron. Face aux oppositions persistantes contre cette loi, notamment à droite, Sébastien Lecornu a annoncé hier qu'il allait saisir le Conseil constitutionnel après cette adoption. Et puis sur le Tour de France, Tadej Pogačar frappe encore un grand coup. Le Slovène a remporté mardi la 10e étape entre Aurillac et le Lorient et conforte son maillot jaune. Il compte désormais 3 minutes 36 d'avance sur Jonas Vingegaard. Le Français Paul Sexas réalise également une belle opération en remontant à la 5e place du classement général.
2: Zoé Thomas, c'était les infos et on n'en a pas fini avec vous puisqu'on vous retrouve tout de suite pour la météo.
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0: Ce mercredi reste très estival avec un soleil largement dominant mais voilé ce matin. Au fil des heures, des nuages bourgeonneront encore et pourront donner localement des averses orageuses. Justement, du côté des températures, vous nous dites combien il fait chez vous ce matin ? On a 19 à Rue et 20 à Éloy et Ban-sur-Meurthe selon Natacha, Evelyne et Marie-Noël. Comptez 21 à Saint-Nabord, Neufchâteau, Uriménil, Arches, Thaon-les-Vosges et Trémonzay et 21,2 à Médonville. Merci à Alex, Aline, Eric, Marie, Maryse, Guillaume et Serge pour vos messages. On a 22 à Saint-Romain-sur-Meuse, Golbey, Saint-Pranché, à La Forge et 22,4 degrés à Pouxeux selon Claudine, Françoise, Aline, Elisabeth et Myriam. Au plus chaud ce matin, il fait 23 degrés à Saint-Vallier, 25 degrés à Fougue, termine René et Laurence. Merci à toutes et à tous pour vos messages ce matin.
2: Et merci une nouvelle fois Zoé pour les infos. Le prochain point, ce sera à 10h. À tout à l'heure.
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0: Florent Pagny sur Magnum la radio. Belle matinée avec nous. Et bel été en ce mercredi 15 juillet. J'espère évidemment que tout va bien pour vous, pour les vacanciers, que vous en profitez un petit peu pour vous reposer. Bon courage évidemment à toutes celles et ceux qui bossent. Hein, c'est pas forcément repos et vacances pour tout le monde. En attendant, bien évidemment qu'on est là sur Magnum tout au long de cet été pour vous accompagner, continuer à vous offrir des cadeaux. J'en ai pour vous d'ailleurs dans le prochain quart d'heure avec votre passe-famille pour le domaine des grottes de Han. Ça se trouve au cœur de la Belgique et vous allez y passer une magnifique journée grâce à Magnum. Je vous offre ça dans une poignée de minutes. Avant ça, Tame Impala et Jenny, on va écouter le titre Dracula.
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C'est le dernier Mylène Farmer sur Magnum. Allez, on prend la direction de la Belgique. 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Je vous souhaite bonne chance et une excellente matinée avec Linkin Park. Voici Emptiness Machine.

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1: Rendez-vous à Vittel ce samedi pour un match de football amical et gratuit qui aura lieu au stade Boulomier de Vittel. L'ASNL, l'AS Nancy-Lorraine affrontera l'US Thionville, Lusitanos, un derby lorrain en pleine préparation de Ligue 2 pour l'ASNL et de Ligue 3 pour Thionville. L'entrée, je le rappelle, elle est gratuite. Match de foot amical de préparation au stade Boulomier de Vittel. C'est ce samedi 18 juillet à 18h à Vittel. 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Allez, la matinée, on la poursuit avec le tout dernier Taylor Swift. Ça s'appelle Elizabeth Taylor.

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1: 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On se retrouve à 10h pour l'info et la météo. Avant ça, ce sera Bruno Mars pour I Just Might.

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1: Matinée et bel été, toujours en compagnie de Magnum la radio. Pauline, pour les hits, c'est juste après la météo et l'info, il est 10h. Et on commence par faire un point sur l'info régionale. C'est avec Zoé Thomas. Bonjour Zoé.
2: Bonjour Fred, bonjour à tous. Nouveau rebondissement judiciaire dans l'affaire du petit Grégory. La chambre de l'instruction de Dijon rejette la demande d'annulation de la mise en examen de Jacqueline Jacob. En revanche, les magistrats estiment que les faits d'association de malfaiteurs criminels qui lui sont reprochés sont prescrits. La grande-tante du petit Grégory avait été mise en examen en octobre dernier. Ma carabine est chargée, je vais m'occuper de vous. L'auteur de menaces de mort visant le sénateur vosgien Jean Ingré et l'élu Jenny Villemain a été sanctionné par la justice. En mars dernier, lors d'un échange téléphonique, il avait menacé les deux élus. L'homme a reçu une composition pénale avec notamment une interdiction de contact, une interdiction de détenir une arme et une amende. À Saint-Étienne, les Remiremont, les gens du voyage installés depuis le 9 juillet sur un terrain privé, sont sommés de quitter les lieux. Un arrêté préfectoral prévoit une évacuation forcée en cas de refus. Une réunion de concertation est prévue ce matin à 10h en mairie pour tenter de trouver un accord sur les dédommagements et les modalités de départ des 200 caravanes présentes sur le site. Les foulées roses spinaliennes reviennent pour une 11e édition organisée le samedi 3 et le dimanche 4 octobre prochain à Épinal. Depuis 2016, l'événement organise une marche et une course non chronométrée afin de récolter des fonds pour soutenir la lutte contre le cancer du sein. Selon le Centre Régional de Coordination des Dépistages des Cancers de la région Grand Est, les cancers du sein sont la première cause de décès par cancer chez la femme. À quelques mois de l'événement, Brigitte Romary, secrétaire générale du comité des Vosges de la Ligue contre le cancer, rappelle l'importance de ce dépistage.
3: C'est une invitation à venir faire quelques kilomètres entre amis, entre copines, pour dire, voilà, moi j'ai 50 ans, je suis concernée par le dépistage du cancer du sein, puisque le dépistage c'est de 50 à 74 ans. Et même si j'ai pas 50 ans, je dois surveiller mes seins avant 50 ans. On sait qu'à Épinal, le taux de participation au dépistage, il atteint les 70%. Ça veut dire qu'on va diminuer automatiquement le taux de mortalité. On doit battre des records en termes de participation au dépistage. On sait que dans la plaine, on sait que dans certaines zones du département, le taux de participation, il n'est même pas à 50%. Donc ça veut dire que c'est une perte de chance pour ces femmes-là. Plus tôt on découvre un cancer à un stade infraclinique, plus tôt on augmente les chances de guérison.

0: Des propos recueillis par Eva Stupecki. L'année dernière, plus de 95 000 euros avaient été récoltés lors de la 10e édition pour aider les patients vosgiens. Une avancée dans l'affaire Liana. Jérôme Barella doit être de nouveau entendu par le juge d'instruction en début d'après-midi. Le principal suspect dans la disparition de la fillette de 9 ans dans le Gers sera interrogé sur les volets du viol et du meurtre après les premières investigations menées sur l'enlèvement et la séquestration. Son audition intervient alors que l'autopsie a confirmé de nouveaux éléments dans l'enquête. Il n'y aura pas de troisième étoile pour les Bleus. La formidable aventure de l'équipe de France au Mondial 2026 a pris fin brutalement hier soir après une cuisante défaite en demi-finale face à l'Espagne 2-0. Qualifiée donc elle l'Espagne pour la deuxième finale de son histoire, la France va elle devoir se contenter du match pour la troisième place face à l'Argentine ou l'Angleterre samedi à Miami. Coup d'envoi à 23h heure française. Et puis malgré cette défaite face à l'Espagne, les Bleus ont battu un record d'audience. Selon Médiamétrie, 20,2 millions de téléspectateurs ont suivi leur élimination, soit la meilleure audience télé de 2026, toutes chaînes confondues.
1: Merci beaucoup Zoé pour ce point sur l'info et on vous retrouve tout de suite pour un point sur la météo cette fois.
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0: Côté ciel, le soleil conserve une large place ce mercredi dans une ambiance toujours très estivale. Des nuages se développeront toutefois en journée avec un risque d'averses orageuses très localisées entre l'Alsace, les Vosges, la Haute-Marne et le sud de la Meurthe-et-Moselle. Le vent soufflera faiblement à modérément et les températures reculeront légèrement tout en restant élevées. Concernant les vigilances, le Grand Est est majoritairement en jaune pour canicule et orages. La Haute-Marne demeure en vigilance orange canicule. Du côté du mercure, il fait actuellement 23 à Commercy, Colmar et Strasbourg, 23 degrés également à Nancy, Lunéville et Neufchâteau, 24 degrés à Remiremont et Mirecourt, 25 à Épinal, Gérardmer et Saint-Dié, et puis comptez 26 à Chaumont et Langres, et puis 29 degrés à Besançon.
1: Les infos et la météo, ce sera de retour avec vous, Zoé et Thomas. On se retrouve à midi.
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0: C'était Turn the Lights qu'on vient d'écouter sur Magnum. Ravi de vous accompagner cette semaine entre 8h et midi. C'est toujours Fred, toujours sur Magnum la radio. Et tout au long de cet été d'ailleurs, on sera là pour vous accompagner et continuer à vous offrir des loisirs dont vous pouvez profiter dans la région. 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L'été se passe également en musique. Continuez à écouter Magnum la radio. On vous accompagne au boulot, à la maison ou en voiture. Alex Warren arrive dans un instant pour finir Fever Dream.
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0: Et on avait eu le plaisir de le recevoir en showcase privé Magnum La Radio en tout début de saison. C'était Ritza qu'on vient d'écouter avec Boosté.
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0: 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Je vous souhaite évidemment bonne chance et une excellente matinée qu'on va poursuivre avec Joe. On écoute End of Beginning.
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0: Dépêche Mode sur Magnum La Radio. Bel été avec nous.
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0: Et avec beaucoup de sorties à faire dans la région à cet été, hein, vous les retrouvez d'ailleurs sur magnumlaradio.com. Rendez-vous ce mercredi du côté de Matincourt pour les guinguettes solaires. C'est d'ailleurs chaque mercredi à côté de Mirecourt de 18h à 22h sur l'île de Matincourt. Et rendez-vous donc ce mercredi pour un marché nocturne artisanal qui vous attend donc sur l'île de Matincourt de 18h à 22h. On nous écoute à Matincourt sur le 99.1. La matinée, elle se poursuit en musique avec le dernier Pierre de Mar. On écoute Je pense à vous.

0: vous offrirez ce cadeau dans l'heure qui vient. Avant ça, on se retrouve tranquillement à 11h. On a écouté Martin Garrix et Ed Sheeran pour Repeat It.
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1: Excellente fin de matinée, toujours en compagnie de McDom la radio. Avant de retrouver Julien Lib, on fait un point rapide sur la météo du jour. Bienvenue, il est 11h.
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1: Et la matinée s'est ouverte sous un voile nuageux assez épais, mais suffisamment lumineux pour laisser filtrer de belles éclaircies. Au fil des heures, l'atmosphère, en revanche, va devenir de plus en plus électrique. Les premiers orages prendront naissance cet après-midi sur les Vosges, avant de gagner progressivement les secteurs de plaine. En fin de journée, une nouvelle salve orageuse remontera par le sud-ouest et balayera une bonne partie de la région au cours de la soirée. Pour demain jeudi, le scénario évoluera très peu. La journée conservera une ambiance lourde et estivale, avant une nouvelle dégradation orageuse en seconde partie de journée. Des orages qui devraient une nouvelle fois se généraliser en soirée, tandis que les températures pour demain resteront élevées, avec plus de 30 degrés attendus dans de nombreuses plaines. Pour aujourd'hui, on attend 27 degrés à Gérardmer-la-Bresse, Exon-Rue-Longemer, 30 degrés pour Langres, Chaumont et Saint-Dié-des-Vosges, 31 degrés, toujours avant le passage des orages, bien sûr, au Thillot, à Charmes, à Besançon, à Nancy, Toul et Remiremont, jusque 33 attendus à Colmar et Haguenau, 33 également pour Vittel, Mirecourt, Neufchâteau et Épinal.
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0: La radio, merci de votre fidélité. C'était Lola Young.
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0: Les sorties tout cet été, il y en a plein à faire. Il faut bien occuper les enfants. 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On écoute Magnum sur le 99.1. On a plein d'autres idées de sorties à venir dans l'agenda associatif. Avant ça, Amir et sa balade à l'imparfaite. 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

0: Dans quelques minutes, je vous propose d'aller vous balader du côté du col de la Chlourte avec vos locations de vélos électriques qui sont à gagner. Avant ça, on va écouter Joseph Kamel, entre autres pour Crash. Mais avant tout ça, on s'intéresse aux sorties à faire dans la région. Voici l'agenda associatif.
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0: Dans l'agenda cette semaine, fête champêtre à Belmont-les-Darnais le samedi 1er août, organisée par la villageoise du Bro. Menu vosgien le midi et barbecue le soir. Renseignements au 06 80 96 94 14. Bal à partir de 15h, animé par DJ Félix et feu d'artifice. Cet été, le Juminel fête la ferme le dimanche 26 juillet à Marais, voire Romaine, à partir de midi. Buvette et restauration sans réservation, avec de nombreuses animations tout l'après-midi en lien avec la ferme, en présence d'animaux de la ferme, matériel ancien, arrachage de pommes de terre, théâtre joué par les enfants, gaufres à l'ancienne et structures gonflables. Le soir, jambon cuit dans la braise et soirée dansante. 27e exposition de peinture à Liézet, organisée par les peintres de Liézet du 12 au 26 juillet à la salle communale. Les peintres exposeront une centaine d'œuvres, paysages vosgiens, nature morte, peinture à l'huile, aquarelle et acrylique. En invité d'honneur, Chantal Goetz, 13 toiles offertes par les peintres sont à gagner par tirage au sort. L'entrée est gratuite tous les jours de 15h à 18h. L'Amicale laïque de Tendon organise la 41e fête du pain aux fruits et de l'artisanat à Tendon le dimanche 19 juillet à partir de 11h. De nombreuses animations avec le groupe folklorique Les Bequillons, marché artisanal, animation enfant, vente de pain aux fruits, ferme de nos aïeux, restauration vosgienne et plein d'autres surprises. L'entrée est à 2€, gratuite pour les moins de 16 ans. Vide-grenier brocante au Val d'Ajol, organisé par l'association des écoles du Val d'Ajol le dimanche 19 juillet dans la forêt du Chano, au lieu dit Hôtel Enfoncé. Arrivée de 80 exposants dès 6 heures sur plus d'un kilomètre de déballage, parcours de marche et restauration sur place. Vide-grenier sur le port de plaisance de Fontpoint-le-Château, organisé par la société de chasse le dimanche 19 juillet de 7h à 18h. 140 participants vous y attendent, les emplacements sont gratuits sur inscription au 06 11 51 26 95. Buvette, repas et restauration rapide sur place, au bord de l'eau et retransmission de la finale de la Coupe du Monde sur grand écran en plein air. Les Amis de la Saule organisent le vide-grenier à Imon le dimanche 19 juillet dans les rues de Solenval et de la Grande Rangée de 7h à 18h. Buvette et restauration sur place, infos et réservations des emplacements au 06 71 48 82 66. Le Sport Nautique de Nancy organise ses stages d'aviron tout l'été. Sensations, nature, esprit d'équipe et bonne humeur. Débutants, venez vivre une aventure sportive unique, encadrée par des passionnés. C'est à partir de 8 ans. C'est en journée pour les enfants et en soirée pour les adultes. Toutes les infos sur le site www.avironnancy.com.
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0: C'est Kelly Clarkson sur Magnum.
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0: 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Je vous souhaite bonne chance et une excellente fin de matinée avec Angèle et Justice. On écoute What You Want.

0: McDum de Hit avec à l'instant Jérémy Frérot. Et ça y est, c'est l'heure pour moi de vous souhaiter une excellente journée qui se poursuit avec un Magnum de Hit. Et cet après-midi dès 15h, c'est Rémi qui va accompagner votre après-midi et ouvrir les portes de la plus grande discothèque de la région qui, elle, démarrera à 19h. Je vous retrouve demain, bien sûr, entre 8h et midi, avec grand plaisir, et tout au long de l'été sur Magnum la radio. Passez une excellente journée. Midi également, le rendez-vous de l'info et la météo, c'est à ne pas rater, avec Zoé Thomas. Belle journée et à demain.
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0: Tout de suite avec Léonie.

0: sur Magnum la radio, c'était Léonie et Callum Scott.
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1: Bonjour à toutes et à tous. Un appel à témoins lancé par la police pour retrouver Océane, une adolescente de 16 ans portée disparue depuis le 6 juillet à Séchamp, près de Nancy. La jeune fille mesure 1m65, a les cheveux longs, châtain foncé et portait au moment de sa disparition un jean, patte d'éléphant, de grosses baskets noires et un débardeur violet. Autre signe distinctif, elle a beaucoup de cicatrices sur le corps et porte un appareil dentaire. Elle pourrait faire la manche aux abords de l'Intermarché de Séchamp. Si vous avez des informations, contactez la police au 17. Nouveau rebondissement dans l'affaire du petit Grégory. La chambre de l'instruction de Dijon a rejeté la demande d'annulation de la mise en examen de Jacqueline Jacob, mais a déclaré prescrit les faits d'association de malfaiteurs criminels qui lui étaient reprochés. Cette décision met fin aux poursuites engagées contre la grand-tante du petit Grégory, soupçonnée d'être l'un des corbeaux ayant harcelé les parents du petit garçon tué en 1984 dans les Vosges. Le diocèse de Nancy et Toul lance un appel à témoignage après des accusations d'agression sexuelle visant un prêtre lors de son passage en Meurthe-et-Moselle en 2006. L'abbé Antoine Kidanja Locavu est mis en cause par plusieurs témoignages pour des faits qui auraient été commis à Nancy en 2006. Une cellule d'écoute a été mise en place pour permettre aux victimes ou témoins de se manifester en toute confidentialité. Dans les Vosges, on ne fabrique pas seulement des bonbons, on transmet une histoire de famille depuis 40 ans. À plein fin, la confiserie des Hauts-de-Vosges fête cet anniversaire avec l'ouverture d'un tout nouvel espace immersif de 700 mètres carrés. Mais dans un secteur de la confiserie confronté à la hausse du prix des matières premières et à une consommation qui évolue, comment se porte le marché du bonbon. Fabienne Picard, présidente de la confiserie des Hauts-de-Vosges, fait le point.
2: Le marché se porte plutôt bien. On vendra toujours des bonbons. De toute façon, il faut manger des bonbons. Il faut aussi bouger. Hein. Je dis toujours manger, bouger avec ses DHB. Mais oui, les bonbons, ça doit rester un petit plaisir. Ça doit rester quelque chose qui est là comme une récompense. Les bonbons, c'est la fête, c'est la joie. Quand vous êtes invité à un anniversaire, quand vous êtes quelque part, il y a toujours des bonbons. C'est des moments de partage, c'est des moments de fête, c'est des moments de joie. Ça doit rester comme ça. Il faut des artisans comme nous pour pérenniser nos savoir-faire. Il faut une diversité de choix pour que les consommateurs puissent avoir l'embarras du choix et faire leur sélection en toute transparence.
1: Dans la confiserie des Hauts-de-Vosges dévoile son nouvel écrin de 700 mètres carrés dès ce mercredi à plein fin. Un nouveau suspect est interpellé dans l'enquête sur les incendies de la forêt de Fontainebleau. Cet homme placé en garde à vue pour tentative de destruction par incendie a été arrêté après avoir franchi un périmètre interdit d'accès. Des boulettes de papier et un briquet ont été retrouvées dans son véhicule. Au total, 5 personnes sont désormais en garde à vue dans cette affaire. La Fondation du patrimoine a lancé une collecte incendie sauvons la forêt française pour participer au financement de mesures d'urgence et de prévention après les feux de forêt importants ces derniers jours en France. Lancée lundi, elle enregistre déjà plus de 88 000 euros collectés. La France fait face à une sécheresse jugée exceptionnelle et très préoccupante par la ministre de la Transition écologique, Monique Barbu. Les 99 départements métropolitains sont désormais concernés, au moins en partie, par des restrictions d'eau. 43 sont même placés au niveau de crise avec une eau réservée aux usages prioritaires, à un niveau inédit depuis au moins 2013. Et puis dans les Vosges, le risque d'incendie de forêt est placé au niveau orange, jugé sévère en raison des conditions météorologiques et de plusieurs départs de feu recensés ces derniers jours. Les autorités appellent à la plus grande vigilance. Pas de feu en forêt, pas de

0: mégots jetés au sol et les travaux pouvant provoquer des étincelles sont à éviter. En cas de départ de feu, il faut appeler immédiatement le 18 ou le 112.
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0: Ce mercredi reste très estival avec un soleil largement dominant. Au fil des heures, des nuages bourgeonneront et pourront donner localement des averses orageuses. Le vent restera faible à modéré et la chaleur, bien qu'en légère baisse, demeurera marquée. La vigilance reste de mise. La majeure partie du Grand Est est placée en jaune pour canicule et orage, tandis que la Haute-Marne reste en vigilance orange canicule. Comptez pour cet après-midi au niveau des températures 27 degrés à Colmar, 28 à Langres et Gérardmer, 29 degrés à Strasbourg, Neufchâteau et Mirecourt, 29 également à Remiremont, La Marche et Saint-Dié-des-Vosges, 30 degrés à Commercy, Chaumont, Toul, Lunéville et Nancy, 30 également à Épinal et Autillot, 32 à Besançon. Pensez à bien vous hydrater. 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
1: Bonjour, bonjour à tous, c'est la fin du rêve américain, la deuxième demi-finale du mondial au programme ce soir et puis l'ultra domination UAE sur le Tour de France, c'est l'actu sport du jour. Et d'abord, c'est une terrible douche froide après une excellente Coupe du Monde, l'équipe de France est battue 2-0 et brutalement éliminée par l'Espagne en demi-finale, une rencontre douloureuse pour les tricolores dominés collectivement dans tous les secteurs avec un pénalty concédé par Lucadine en début de match et puis une action collective par l'Espagne à l'heure de jeu, les Bleus qui sont passés à côté de leur rendez-vous, comme le reconnaît le capitaine Kylian Mbappé. Écoutez.
2: On n'a pas fait le match qu'on voulait faire, que ce soit tactiquement, que ce soit même techniquement, que ce soit dans le niveau global qu'on a fourni. Quand tu ne fais pas ce que tu es censé faire dans une demi-finale de Coupe du Monde, tu ne gagnes pas. L'Espagne a respecté son plan, a respecté ce à quoi elle est fidèle. Une équipe qui aime avoir le contrôle du ballon, qui aime contrôler le tempo du match. Et on n'a pas réussi à faire ça et je pense qu'il y a eu trop d'approximations techniques et on n'a pas su leur faire mal quand on devait leur faire mal.
1: Et la France jouera donc le match pour la troisième place cette samedi à 23h. L'Espagne, elle, va tenter de décrocher une deuxième étoile dimanche en finale. Ce sera face au vainqueur de l'autre demi-finale est prévue ce soir entre l'Argentine et l'Angleterre. L'autre actu sport, c'est le Tour de France et une dixième étape très animée et à la fin, la victoire est de Tadej Pogacar en patron entre Aurillac et le Lioran. Le Slovène a porté une attaque décisive à 15 km de l'arrivée pour remporter sa troisième étape cette année. Il compte maintenant 3 minutes et 36 secondes d'avance sur Jonas Vingegaard au général. Notez également la troisième place du Français Paul Sexa, désormais cinquième au général avec 29 secondes de retard sur le podium. Et au programme aujourd'hui, la 11e étape, 161 km entre Vichy et Nevers. Une étape sans difficulté particulière promise aux sprinteurs. En fin du rugby, l'entraînement des Bleus se poursuit avant la rencontre de championnat des nations contre le Japon samedi. Hier, Mathieu Jalibert et Oscar Djegou ont été ménagés. Voilà pour l'actu sport. Excellente journée à vous.

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1: Et la matinée s'est ouverte sous un voile nuageux assez épais, mais suffisamment lumineux pour laisser filtrer de belles éclaircies. Au fil des heures, l'atmosphère, en revanche, va devenir de plus en plus électrique. Les premiers orages prendront naissance cet après-midi sur les Vosges, avant de gagner progressivement les secteurs de plaine. En fin de journée, une nouvelle salve orageuse remontera par le sud-ouest et balayera une bonne partie de la région au cours de la soirée. Pour demain jeudi, le scénario évoluera très peu. La journée conservera une ambiance lourde et estivale, avant une nouvelle dégradation orageuse en seconde partie de journée. Des orages qui devraient une nouvelle fois se généraliser en soirée, tandis que les températures pour demain resteront élevées, avec plus de 30 degrés attendus dans de nombreuses plaines. Pour aujourd'hui, on attend 27 degrés à Gérardmer-la-Bresse, Exonrue-Longemer, 30 degrés pour Langres, Chaumont et Saint-Dié-des-Vosges, 31 degrés, toujours avant le passage des orages, bien sûr, au Thillot, à Charmes, à Besançon, à Nancy, Toul et Remiremont, jusque 33 attendus à Colmar et Haguenau, 33 également pour Vittel, Mirecourt, Neufchâteau et Épinal.
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1: Kira et Jean-Jacques Goldman pour la suite. Ça arrive juste après l'info de ce mercredi après-midi. Bienvenue, il est 15h sur Magnum.
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3: Bonjour à tous.

0: préoccupante selon Monique Barbu, avec 99 départements concernés par des restrictions d'eau, soit la totalité du territoire métropolitain. 43 sont au niveau de crise où l'eau est réservée aux usages prioritaires et plus de 200 arrêtés préfectoraux sont en vigueur. Il s'agit du plus haut niveau jamais observé depuis au moins 2013. Nouveau rebondissement dans l'affaire Grégory. Les faits reprochés à Jacqueline Jacob sont prescrits. La grand-tante du petit garçon est soupçonnée d'être l'un des corbeaux ayant harcelé les parents du petit Grégory tué en 1984 dans les Vosges. Mise en examen pour association de malfaiteurs, Jacqueline Jacob avait saisi la chambre de l'instruction de la cour d'appel de Dijon pour demander l'annulation de ses poursuites. Une étape décisive pour la loi sur l'aide à mourir. Après 2 ans de débat, elle doit être officiellement adoptée aujourd'hui à l'Assemblée. Un texte pour ouvrir l'accès au suicide assisté, voire à l'euthanasie dans des conditions très encadrées pour les malades atteints d'affections graves et incurables. Face aux oppositions persistantes à droite, Sébastien Lecornu a déjà annoncé qu'il saisirait le Conseil constitutionnel. Le Premier ministre qui effectue son premier déplacement à l'étranger depuis son arrivée à Matignon, Sébastien Lecornu, se rend au Maroc ce soir pour rencontrer son homologue et consolider le rapprochement entre les deux pays. Un réchauffement diplomatique entamé à l'été 2024 depuis que la France a reconnu la souveraineté marocaine sur le territoire disputé du Sahara occidental. Et puis la 11e étape du Tour de France cet après-midi, 161 km de plat entre Vichy et Nevers, une étape taillée pour les sprinteurs. Excellente journée à tous.
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0: Jean-Jacques Goldman sur Magnum La Radio.
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0: Bonjour, bon après-midi, ravi de passer cet été avec vous sur Magnum. On est ensemble jusqu'à 19h avec des cadeaux à vous offrir cet après-midi pour vous accompagner. Vous pourrez gagner vos entrées à la base Naturo à Épinal, vos places de concert pour applaudir le concert God Save the Queen à Colmar, à la foire de Colmar, vos invitations au parc d'attractions Nigloland également. Et puis dans un instant, vous gagnez vos accès au bol d'air de la Bresse pour tester le saut à l'élastique pour deux personnes. Je vous explique ça en détail dans une poignée de secondes. On écoute Aerosmith et Naika pour un Magnum de Hit. 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

0: Bon été avec Magnum dans toute la région.
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0: Avec des idées de sortie à retrouver sur magnumlaradio.com dans la rubrique agenda. D'ailleurs, votre agenda arrive dans une poignée de secondes. Le temps pour moi de vous parler de ce spectacle Sourire d'Ukraine. Ce spectacle de deux heures avec du chant, de la danse, des arts du cirque qui mêlent folklore et tradition de l'Ukraine. Joué à plusieurs reprises dans la région, on en avait parlé la semaine dernière. On en reparle cette semaine parce que ce spectacle sera joué à Mirecourt vendredi soir, le 17 juillet. À 20h30 à l'espace Flambeau. Il sera également joué à Saint-Dié-des-Vosges ce samedi, le 18 juillet, à l'espace Georges Sadoul. Ce spectacle Sourire d'Ukraine avec près de 50 jeunes artistes sur scène. La participation à l'entrée est libre. Rendez-vous donc à Mirecourt vendredi soir et à Saint-Dié samedi soir. La suite sur Magnum avec Martin Garrix dans votre playlist de l'été.

0: Bon après-midi avec Toto sur Magnum. La distribution de cadeaux démarre dans quelques secondes. Vos invitations au bol d'air de la Bresse à gagner après Lady Gaga notamment. Et votre agenda maintenant, vos idées de sortie dans la région.
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2: Dans l'agenda cette semaine, fête champêtre à Belmont-les-Darnais le samedi 1er août, organisée par la villageoise du Brau. Menu vosgien le midi et barbecue le soir. Renseignements au 06 80 96 94 14. Bal à partir de 15h, animé par DJ Félix et feu d'artifice. Cet été, le Juminel fête la ferme le dimanche 26 juillet à Marais, voie romaine, à partir de midi. Buvette et restauration sans réservation, avec de nombreuses animations tout l'après-midi en lien avec la ferme, en présence d'animaux de la ferme, matériel ancien, arrachage de pommes de terre, théâtre joué par les enfants, gaufres à l'ancienne et structures gonflables. Le soir, jambon cuit dans la braise et soirée dansante. 27e exposition de peinture à Liézé, organisée par les peintres de Liézé du 12 au 26 juillet à la salle communale. Les peintres exposeront une centaine d'œuvres, paysages vosgiens, nature morte, peinture à l'huile, aquarelle et acrylique. En invité d'honneur, Chantal Goetz, 13 toiles offertes par les peintres sont à gagner par tirage au sort. L'entrée est gratuite tous les jours de 15h à 18h. L'Amicale laïque de Tendon organise la 41e fête du pain aux fruits et de l'artisanat à Tendon le dimanche 19 juillet à partir de 11h. De nombreuses animations avec le groupe folklorique Les Bequillons, marché artisanal, animation enfant, vente de pain aux fruits, ferme de nos aïeux, restauration vosgienne et plein d'autres surprises. L'entrée est à 2€, gratuite pour les moins de 16 ans. Vide-grenier brocante au Val d'Ajol, organisé par l'association des écoles du Val d'Ajol le dimanche 19 juillet dans la forêt du Chano, au lieu dit Hôtel Enfoncé. Arrivée de 80 exposants dès 6 heures sur plus d'un kilomètre de déballage, parcours de marche et restauration sur place. Vide-grenier sur le port de plaisance de Fontpoint-le-Château, organisé par la société de chasse le dimanche 19 juillet de 7h à 18h. 140 participants vous y attendent, les emplacements sont gratuits sur inscription au 06 11 51 26 95. Buvette, repas et restauration rapide sur place, au bord de l'eau et retransmission de la finale de la Coupe du Monde sur grand écran en plein air. Les Amis de la Saule organisent le vide-grenier à Imont le dimanche 19 juillet dans les rues de Saulenval et de la Grande Rangée de 7h à 18h. Buvette et restauration sur place, infos et réservations des emplacements au 06 71 48 82 66. Le Sport Nautique de Nancy organise ses stages d'aviron tout l'été. Sensations, nature, esprit d'équipe et bonne humeur. Débutants, venez vivre une aventure sportive unique, encadrée par des passionnés. C'est à partir de 8 ans. C'est en journée pour les enfants et en soirée pour les adultes. Toutes les infos sur le site www.avironnancy.com.
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0: Lady Gaga est sur Magnum.
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0: Police sur Magnum la radio. Dans la prochaine heure, je vais vous offrir sur Magnum vos entrées à la base Naturo à Épinal, au port d'Épinal. Vous allez pouvoir tester et découvrir les activités nautiques de la base d'eau vive, de la base Naturo précisément, du bassin d'eau vive d'Épinal. On joue ensemble dans la prochaine heure, ce sera après 16h. Pour aller jusque-là, je prépare notamment Julien Lib sur Magnum.
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33: Et tout de suite sur Magnum, c'est Marie-Flore.

0: Tout fait pour. C'était Marie-Flore sur Magnum la radio.
1: On est bien.

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1: Bon après-midi avec Magnum La Radio. Bonnes vacances si vous avez la chance d'en profiter. On démarre cette nouvelle heure avec Joseph Kamel. Il est 16h.
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0: Le hit de Temper City sur Magnum.
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0: Très bon après-midi, merci de passer l'été avec Magnum. Où que vous soyez, dans les Vosges, en Haute-Marne, en Meurthe-et-Moselle, en Alsace, on vous accompagne comme d'habitude avec des idées de sortie dans la région, notamment du côté de Neufchâteau avec un concert vendredi soir à 20h30 au Trait d'Union à Neufchâteau avec le groupe Studio 5. Ce vendredi, un concert années 80, 90 et 2000 du côté de Neufchâteau. Vous écoutez Magnum sur 92.2. Le groupe Studio 5 qui sera également sur scène à Golbey samedi soir à 21h au centre-ville. Là aussi un concert d'été, un concert gratuit à ne pas rater. Vous écoutez Magnum à Golbey sur 94.6 et en DAB+. Elena, dans un instant, Magnum de 8 et puis on va reparler de cadeaux aussi sur Magnum.
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0: Bon été sur Magnum avec le hit de Justé.
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0: Tiens, je regardais un petit peu les projections gratuites de films dans la région. Il y a pas mal de ciné en plein air ces prochains jours. Un petit peu partout, ce sera le cas notamment à Nancy. Alors c'est la semaine prochaine à Nancy. Jeudi prochain, le 23 juillet vers 22h, dans la cour de l'école Butenier-Mont. Vous pouvez déjà noter la date parce que ça sera la projection gratuite du film Le Chant des Forêts de Vincent Mugnier. On en a beaucoup parlé sur Magnum, on s'en était fait l'écho puisque on avait fait une émission spéciale d'ailleurs à cette occasion. Le film Le Chant, une émission qui est toujours disponible en podcast hein, d'ailleurs sur magnumlaradio.com et en vidéo sur notre compte YouTube. Le film donc Le Chant des Forêts de Vincent Mugnier sera projeté gratuitement, ciné en plein air à Nancy, jeudi prochain le 23 juillet à 22h du côté de la cour de l'école Butenier-Mont. Si jamais il y a une intempérie, ça sera un repli au Caméo Saint-Sébastien, on aura l'occasion d'en reparler. 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Jérémy Frérot pour un Magnum de hit.

Bob Marley sur Magnum la radio. 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La suite avec Angèle et Justice sur Magnum.

0: Smith sur Magnum, la radio avec Niall Horan.
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0: On va se diriger tranquillement vers 17h avec Jimmy Cliff dans votre playlist de l'été. À 17h, on jettera un coup d'œil sur l'info, sur Magnum. 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Un des meilleurs, un des plus anciens aussi. 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Vous allez pouvoir gagner vos invitations en écoutant Magnum la radio.

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1: Journée restée sur Magnum avec Womack & Womack et Teddy Swims, un Magnum de hit juste après l'info. Il est 17h.
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3: Bonsoir, bonsoir à tous. Plus d'un mois après la mort de la petite Liana dans le Gers, Gérald Darmanin dresse le bilan du réexamen des plaintes pour violences sexuelles sur mineurs demandées à tous les parquets de France. Plus de 85 000 plaintes ont été recensées, dont 15 000 nouvelles. Le garde des Sceaux annonce l'ouverture de 1350 informations judiciaires pour des crimes et délits de nature sexuelle sur mineurs. Au total, 675 personnes ont été incarcérées pour ces faits depuis le 8 juin dernier. Le parquet général annonce qu'il ne se pourvoit pas en cassation dans l'affaire des assistants parlementaires du FN. Marine Le Pen et plusieurs cadres du RN ont été définitivement condamnés début juillet pour détournement de fonds publics. La chef de file du RN a aussitôt annoncé se pourvoir en cassation, ce qui suspend sa peine. La Cour de cassation devrait pouvoir statuer au plus tard début avril 2027. C'est l'une des réformes majeures du second quinquennat à peine. La Cour de cassation devrait pouvoir statuer au plus tard début avril 2027. C'est l'une des réformes majeures du second quinquennat d'Emmanuel Macron.

0: L'économie sur TF1, Roland Lescure qui suit les recommandations de la Banque de France. Une augmentation liée au rebond de l'inflation depuis le déclenchement de la guerre au Moyen-Orient. Après la chaleur, la France balayée par de violents orages. 16 départements sont placés en vigilance orange dans le nord-ouest et l'est du pays. Sur le front des incendies, 600 pompiers luttent toujours contre les flammes dans la forêt de Fontainebleau où plusieurs reprises de feu ont été constatées. 5 suspects ont été placés en garde à vue. Et puis la descente aux enfers se poursuit pour les Girondins de Bordeaux. La DNCG confirme en appel l'exclusion du club de toutes les compétitions nationales. Excellente fin d'après-midi à tous.
1: Et la matinée s'est ouverte sous un voile nuageux assez épais, mais suffisamment lumineux pour laisser filtrer de belles éclaircies. Au fil des heures, l'atmosphère, en revanche, va devenir de plus en plus électrique. Les premiers orages prendront naissance cet après-midi sur les Vosges, avant de gagner progressivement les secteurs de plaine. En fin de journée, une nouvelle salve orageuse remontera par le sud-ouest et balayera une bonne partie de la région au cours de la soirée. Pour demain jeudi, le scénario évoluera très peu. La journée conservera une ambiance lourde et estivale, avant une nouvelle dégradation orageuse en seconde partie de journée. Des orages qui devraient une nouvelle fois se généraliser en soirée, tandis que les températures pour demain resteront élevées, avec plus de 30 degrés attendus dans de nombreuses plaines. Pour aujourd'hui, on attend 27 degrés à Gérardmer-la-Bresse et Xonrue-Longemer, 30 degrés pour Langres, Chaumont et Saint-Dié-des-Vosges, 31 degrés toujours avant le passage des orages, bien sûr, au Thiot, à Charmes, à Besançon, à Nancy, tous les Remiremont, jusque 33 attendus à Colmar et Haguenau, 33 également pour Vittel, Mirecourt, Neufchâteau et Épinal.

0: Womack & Womack sur Magnum la radio. N'oubliez pas la Duck Race de Saint-Lié-des-Vosges qui fera son retour le dimanche 2 août. Je dis son retour parce qu'en fait, elle aurait dû avoir lieu cette Duck Race à la fin du mois de juin. Elle avait été reportée en raison de l'alerte rouge canicule. Elle aura bien lieu le dimanche 2 août, la Duck Race de Saint-Lié, avec à gagner une voiture, un voyage, un téléviseur, des bons d'achat, de l'électroménager, une trottinette, un ordinateur portable, une nuit romantique, des montres. Il y a vraiment énormément de super cadeaux de qualité à gagner dans cette Duck Race. Et puis donc, le gros lot, c'est une voiture, quand même, une vraie voiture. La Duck Race de Saint-Dié, ce sera le 2 août. Vous achetez votre canard 5 euros. Ce canard fera deux courses. Il s'agit de canards jaunes, les canards qui vont flotter, des milliers de canards qui vont flotter sur la Meurthe le dimanche 2 août. Et donc, pour 5 euros seulement, votre canard participera à deux courses pour tenter de gagner l'un de ses nombreux cadeaux. Magnum est partenaire de l'événement. La Duck Race de Saint-Dié, inscrivez-vous sur saintdiéhandball.fr. C'est le site internet du club de handball de Saint-Dié qui est porteur de ce projet, saintdiéhandball.fr, pour vous inscrire, pour participer à cette Duck Race. C'est pour la bonne cause, puisque les bénéfices seront reversés à l'association Bouge en Bleu, Bouge pour l'autisme. Alex Warren dans un instant sur Magnum la radio, et on reparle de cadeaux. 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

très bon après-midi avec Magnum la radio. C'était Louane à l'instant. Magnum. Je ne sais pas si Louane est déjà passée par la foire au vin d'Alsace à Colmar. Je me posais la question. En tout cas, ce qui est certain, c'est qu'à la foire de Colmar, je vais vous y inviter dans quelques minutes, puisque je vais vous offrir des places pour un concert majuscule, s'il vous plaît, avec le tribute God Save the Queen, un des meilleurs groupes au monde, rendant hommage à Freddie Mercury et Queen. Le concert approche, ce sera le 7 août. Vos deux invitations se gagnent dans un instant sur Magnum. Après, notamment Shakira et David Guetta, tout de suite.

0: Shakira sur Magnum.
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0: Venus sur Magnum la radio.
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0: Un été que je vous souhaite excellent. On va se diriger tranquillement vers 18h avec Martin Garrix et Ed Sheeran. Et puis dans la prochaine heure, on va prendre la direction d'un des parcs d'attractions de la région les plus populaires, ou en tout cas à chaque fois vous nous faites des retours dithyrambiques. Il s'agit de Nigloland. On va vous inviter à Nigloland dans la prochaine heure, le parc d'attractions entre Chaumont et Troyes. Deux invitations à gagner sur Magnum tout à l'heure après 18h.
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1: Katsai et Manon Lisa pour un McDonald's de hit. Avant ça, on s'intéresse à ce qu'il faut retenir de cette journée. C'est l'info, il est 18h.

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1: Bonsoir, bonsoir à tous. Après 2 ans de débats acharnés, la loi sur la fin de vie arrive enfin au bout de son chemin parlementaire. Elle doit être définitivement adoptée par les députés d'ici ce soir. Une loi réclamée depuis des années par les associations et les patients. Elle permettra d'ouvrir l'accès au suicide assisté, voire à l'euthanasie dans des conditions très encadrées. Alors si le texte détricoté à plusieurs reprises, notamment par le Sénat, pour le rendre plus restrictif, n'est pas parfait, cela reste un tournant pour Philippe Loéac, délégué général de l'association Droit de Mourir.
2: C'est un sentiment de liberté. Quand vous ne savez pas de quoi l'avenir est fait, que le champ des possibles soit ouvert, ça vous permet de choisir différents dispositifs pour maîtriser votre fin de vie. Je précise qu'il ne s'agit pas, en aucun cas, pour le médecin qui participera à une aide active à mourir, de tuer un patient. Ce qui tue le patient, c'est la maladie que la médecine n'est pas en capacité de guérir. Cette loi n'est pas une loi de l'échec, cette loi c'est une loi de la compréhension des limites de chacun. Cette loi permet d'avoir à disposition un moyen de dire stop, je n'en peux plus, c'est ici que je m'arrête.
1: Sébastien Lecornu a déjà annoncé qu'il saisirait le Conseil constitutionnel dès l'approbation du texte. Dans l'actualité également, plus d'un mois après la mort de la petite Liana dans le Gers, Gérald Darmanin dresse le bilan du réexamen des plaintes pour violences sexuelles sur mineurs demandées à tous les parquets de France. Plus de 85 000 plaintes ont été recensées, dont 15 000 nouvelles. Au total, 675 personnes ont été incarcérées depuis le 8 juin dernier. Elle évoque une situation exceptionnelle et très préoccupante. La ministre de la Transition écologique s'inquiète de la sécheresse en France avec un nombre record de départements concernés par des restrictions d'eau du jamais vu depuis 2013. Le tout dans un contexte de forte chaleur persistante. Soixante-neuf départements sont

0: devrait balayer une bonne partie de la région au cours de la soirée, voire en début de nuit prochaine également, avec localement une forte activité électrique. Pour demain jeudi, notez que le scénario évoluera très peu par rapport à aujourd'hui. La journée conservera d'abord une ambiance lourde et estivale avant une nouvelle dégradation orageuse qui arrivera demain en seconde partie de journée. Des orages qui devraient une nouvelle fois se généraliser dans la soirée, tandis que les températures pour demain resteront élevées, avec plus de 30 degrés attendus dans de nombreux secteurs de plaine.
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0: Cat Sai sur Magnum la radio. Bon, j'espère vous êtes en forme en cette fin de journée, ce mercredi. Là, vous sortez peut-être du boulot. On vous accompagne sur Magnum, tout en musique, tout en cadeaux, comme d'habitude, avec pour les hits dans un instant Julien Lib. Et puis pour les cadeaux, direction Nigloland, dans un instant, le parc d'attractions entre Chaumont et Troyes. J'aurai des invitations à vous offrir. On a aussi, vous le savez, quelques idées de sortie à vous proposer tout au long de cet été sur Magnum, dans la région. C'est le cas avec Chaumont Plage, qui est ouvert jusqu'au 16 août. De 15h à 20h à Chaumont, au Square Boulingrin, Place des Arts, à la Maladière, au Jardin Agathe Rouleau. Il y a plein d'animations sportives, artistiques et de loisirs pour tous. Ça se passe donc à Chaumont tout l'été, jusqu'au 16 août précisément. Et puis du côté de Vittel, là c'est vraiment tout l'été jusqu'à la fin août. Vous pouvez profiter d'un parc de structures gonflables qui est installé dans le parc thermal de Vittel. C'est ouvert tous les jours de 14h30 à 18h30. 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

0: Taylor Swift est sur Magnum.
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0: Un des hits incontournables de l'été, celui de Tame Impala sur Magnum.
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0: Jérémy Frérot arrive dans une poignée de secondes pour rejoindre l'actu de 19h. Et puis ensuite, la plus grande discothèque de la région vous accompagnera jusqu'à minuit, comme chaque soir, hein, quel que soit le moment de l'année, que ce soit les grandes vacances ou des semaines classiques. Et bien, tous les soirs, les années 80, 90, 2000 vous font bouger sur Magnum. Rendez-vous dans quelques minutes. Très bonne soirée avec Magnum. Je vous retrouverai avec plaisir demain après-midi.
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1: Bonsoir à tous. Le principal suspect dans l'enquête sur la mort de Liana a été mis en examen pour le viol et le meurtre de la collégienne ce soir. L'homme de 41 ans encourt une peine de réclusion criminelle à perpétuité. Depuis son incarcération, il est à l'isolement et fait l'objet d'une surveillance renforcée en raison d'un risque suicidaire. 70 000 dossiers d'affaires criminelles impliquant des enfants et connus par les parquets ont été réétudiés depuis le 8 juin. 15 000 plaintes ont aussi été découvertes. Par ailleurs, ce sont plus de 670 personnes qui ont été incarcérées dans le cadre de ces enquêtes. Des chiffres dévoilés aujourd'hui par le garde des Sceaux lors des questions au gouvernement à l'Assemblée nationale. Les deux jeunes hommes qui ont avoué avoir volontairement allumé les incendies dans la forêt de Fontainebleau devaient être présentés à un juge cet après-midi. Le parquet a réclamé leur placement en détention provisoire. Le gouvernement qui entend lancer un grand plan d'investissement pour la forêt française. Une annonce ce soir de Monique Barbu, selon la ministre de la Transition écologique. Ces derniers jours ont mis en lumière la grande vulnérabilité des forêts françaises face aux conséquences du changement climatique, en particulier celle de la forêt de Fontainebleau, dont les feux sont désormais fixés. Notez par ailleurs que Météo France placera 9 départements essentiellement du sud de la France en risque élevé de feux de forêt pour la journée de demain, de la Haute-Garonne au Gard, en passant par le Vaucluse, le Tarn et l'Aveyron. Cette bonne nouvelle pour les épargnants, le livret A repart légèrement à la hausse. Le ministre de l'économie a annoncé que le taux du produit d'épargne le plus populaire du pays passerait d'1,5 à 1,7% dès le 1er août, conséquence du rebond de l'inflation liée au conflit au Moyen-Orient. Et puis le coup est rude pour les Girondins de Bordeaux. La commission d'appel de la Direction nationale du contrôle de gestion a confirmé aujourd'hui l'exclusion du club de toutes les compétitions nationales en 2026-2027. L'équipe évoluera donc au mieux en Régional 1 la saison prochaine. Excellente soirée à tous, à notre écoute.
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